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0: 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Bonjour à tous et bienvenue sur Radio Collège en ce lundi 21 septembre. Et oui, ce matin c'est enfin le retour de la vague matinale. Pour me présenter un petit peu, moi c'est Anne-Laure et je vais désormais vous accompagner tous les matins de 9h à 11h. Je suis ravie d'être avec vous aujourd'hui. Ce matin, on parle de bonne humeur, d'ultrasons, d'un monument charentais incontournable, le Fort Boyard. On se posera une question que personne ne se pose, sans oublier l'artiste du jour, une icône de la pop. Aujourd'hui, Britney Spears. Merci d'être avec nous. 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
0: On démarre cette première heure avec le Flash Info. À La Rochelle, environ 500 personnes ont manifesté samedi contre l'utilisation des pesticides et pour une transition agricole. C'était le quatrième appel de La Rochelle organisé par l'association Avenir Santé Environnement. Le cortège est parti de la gare et a traversé le centre-ville jusqu'au Vieux-Port. Malgré l'adoption récente de la loi du plomb, qui prévoit notamment la réintroduction dérogatoire de certains pesticides, les manifestants disent vouloir continuer à se mobiliser. Attention si vous allez à la plage aujourd'hui en Charente-Maritime. Le risque lié au courant des baïnes est maximal ce lundi. Il est déconseillé de se baigner, notamment dans 5 communes particulièrement concernées. Le Grand Village Plage, Saint-Georges-de-Léron, Saint-Trojan, La Tremblade et Les Mattes. Les courants peuvent être très forts et entraîner rapidement les baigneurs vers le large. La préfecture appelle donc à la plus grande vigilance, notamment avec les enfants. Et en cas d'urgence en mer, appelez le 18 ou le 112. En top 14, première défaite de la saison pour le Stade Rochelet. Après deux belles victoires face à Toulouse puis Toulon, les Maritimes se sont inclinés à domicile face au Racing 20 à 10. La Rochelle a eu beaucoup de mal à trouver des solutions face à une équipe parisienne très solide en défense. Le manager Ronan O'Gara a reconnu la déception, estimant que l'équipe avait notamment manqué d'agressivité et commis trop de fautes. Les Rochelais vont devoir réagir samedi avec un déplacement à Pau. La police nationale de Charente-Maritime a lancé un appel à témoins afin de retrouver Philippe Meust, un homme âgé de 62 ans, porté disparu depuis le 16 septembre dernier dans le quartier de la Palisse à La Rochelle. L'homme, de corpulence normale, avec des cheveux courts et gris, mesure près d'1m78, précise l'appel à témoins. C'est la belle-mère de l'individu qui s'est rendue au commissariat pour signaler sa disparition. Il n'était pas rentré à son domicile depuis le 16 septembre et ne se rendait plus à son travail depuis près de 2 semaines. Si vous tenez des informations susceptibles de permettre de le retrouver, vous pouvez contacter le commissariat au 05 46 51 36 36. À La Rochelle, le covoiturage est de plus en plus utilisé, notamment avec la hausse des prix du carburant. C'est depuis 2022 que la communauté d'agglomération de La Rochelle propose une aide financière via l'application Blablacar Daily. Les conducteurs peuvent toucher entre 1 euro et 5 euros par trajet selon la distance et jusqu'à 150 euros par mois. Pour les passagers, le trajet est gratuit dans un rayon de 50 km autour de La Rochelle. Le dispositif compte aujourd'hui environ 2000 utilisateurs par mois contre 1600 à 1700 auparavant. La communauté d'agglomération investit environ 300 000 euros par an dans ce dispositif avec l'objectif d'encourager les trajets partagés et de réduire les émissions de CO2. La semaine dernière, les chercheurs ont proposé à des étudiants et personnels de l'EXI de vivre une expérience de 30 minutes à 50 degrés. C'est l'équipe du Human Adaptation Institute qui a installé devant l'école une capsule dans laquelle il fallait rester 30 minutes à 50 degrés tout en réalisant des gestes du quotidien. L'objectif est de faire ressentir concrètement les conséquences du dérèglement climatique et les difficultés d'adaptation à de fortes chaleurs. Une expérience immersive qui permet de se projeter dans un possible quotidien en 2050. Pour les 20 ans du musée Bernard Dagessy à Niort, le directeur a donné carte blanche au chanteur et plasticien Philippe Catherine, connu pour son art qui bouscule les codes. Cet été, il a lancé un appel aux artistes de Poitou-Charentes pour partager les murs du musée avec d'autres œuvres et a reçu près de 2000 propositions. Ce sont donc 150 œuvres de 121 artistes locaux qui sont ainsi présentées dans l'exposition, aux côtés des créations de Philippe Catherine réalisées durant sa résidence à Niort, à découvrir jusqu'au 31 décembre. Ce matin, lundi 21 décembre, c'est une belle journée qui s'annonce avec un ciel ensoleillé, mais voilé toute la journée. Les températures atteindront 21 degrés ce matin et 26 degrés cet après-midi. Demain, mardi 22 septembre, la journée sera également très ensoleillée, avec des températures avoisinant 19 degrés le matin et 21 degrés l'après-midi. Des rafales de 40 km/h sont tout de même attendues le matin et l'après-midi. Aujourd'hui, lundi 21 septembre, le coefficient de marée est de 29 cet après-midi. La mer sera haute à 14h22 et basse à 20h08. Merci de nous suivre sur la vague matinale de Radio Collège. On passe toute la musique ensemble dans la bonne humeur. On continue avec un petit peu de musique avec Tout savoir de AD.

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de Moriarty. Merci à toutes et à tous d'être avec nous sur la vague matinale. Que vous soyez au travail, en voiture ou bien tranquillement chez vous, merci d'avoir choisi Radio Collège pour vous accompagner ce matin. J'espère que cette reprise du lundi matin n'est pas trop difficile, mais restez avec nous, nous sommes ensemble jusqu'à 11h. Et pour continuer cette matinée, vous redonner le sourire, notre info bonne humeur nous vient aujourd'hui de la médecine. À Paris, des patients atteints de la maladie de Parkinson parviennent aujourd'hui à stopper leurs tremblements grâce à des ultrasons. Et c'est depuis avril que l'hôpital de la Pitié-Salpêtrière est le premier en France à proposer cette prise en charge. Le principe, il est tout simple, il n'y a aucune incision. Les ultrasons traversent la peau et l'eau du crâne pour agir sur la petite zone du cerveau responsable du tremblement. L'intervention dure environ 3 heures et l'effet est immédiat. Le tremblement diminue sous les yeux même de l'équipe médicale et du patient. Une avancée qui change concrètement la vie de certains patients pour qui les gestes du quotidien comme manger, écrire, se laver étaient devenus une vraie difficulté et les traitements médicamenteux étaient inefficaces. C'était l'info bonne humeur sur Radio Collège. On est en direct, il est 9h15 et on continue la musique avec Suivre le soleil de Vanille ce matin.

0: Passion sonore de Agave et Lucille. Vous nous suivez en direct ce matin jusqu'à 11h sur la vague matinale de Radio Collège en ce lundi 21 septembre. Merci d'être avec nous. Et tout de suite, on se retrouve pour parler des sorties locales.
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0: Ce soir, place à la musique avec les Croches Vagabondes au coucher du soleil. Rendez-vous à 19h30 au Gabu, sur la place de la Laïcité, derrière la statue en hommage à Michel Crépeau. C'est Marion Batty à l'accordéon et Patrick Manet au violoncelle qui vous propose un mélange de musique du monde, de musique traditionnelle, de valse, de mazurka, ainsi que de compositions de Patrick Manet, le violoncelliste. Pensez à apporter votre chaise, mais si vous n'en avez pas, les Croches Vagabondes peuvent vous en prêter sur réservation. Vous pouvez les contacter par mail à nouveausouffle1@gmail.com ou par SMS au 06 61 13 79 04. Cette année encore, du 22 au 27 septembre, se déroulera le Grand Pavois au Port des Minimes. Ouvert à tous, le Grand Pavois, c'est le rendez-vous majeur pour les professionnels du nautisme français et européen. L'occasion de découvrir les nouveautés de l'année, les nouvelles tendances, les innovations technologiques ou encore les nouveaux sports nautiques. Pour cette 54e édition, c'est le Japon qui sera mis à l'honneur, un pays qui entretient depuis des siècles une relation profonde avec la mer, source de vie, d'inspiration et d'innovation. Et bonne nouvelle pour les habitants de l'agglomération, chaque foyer peut obtenir jusqu'à 2 entrées gratuites pour découvrir le salon nautique en se rendant sur le site de l'agglomération de La Rochelle. Et ce soir encore, de la musique, mais cette fois accompagnée de yoga. C'est Mathias Charpentier et Anna Cardona Esteva qui proposent une expérience originale appelée Yogin Concert. Le principe, une séance de yoga guidée, accompagnée par de la musique jouée en direct au piano. Rendez-vous donc ce soir à la salle de l'oratoire à 19h30. Le tarif est de 20€ et pour réserver, vous pouvez appeler le 06 13 95 25 55 ou envoyer un mail à yoginconcert@gmail.com. Et n'oubliez pas, il faut venir accompagné de votre tapis de yoga. Mardi 22 septembre, de 17h à 19h, se déroule le grand jeu de piste Atlantec à l'Agora dans le cadre de la Semaine de la Mobilité. Le départ, il se fera de l'Agora, le tiers-lieu du parc. Et l'idée, elle est toute simple, c'est de sortir du quotidien, de partir à la découverte du parc et des entreprises partenaires. Des portes ouvertes et différents défis seront proposés à relever seul ou en équipe. C'est l'occasion de découvrir les structures installées sur le site et de rencontrer celles et ceux qui y travaillent. La soirée se terminera autour d'un pot partagé pour prolonger les échanges dans une ambiance conviviale. On continue sur cette vague matinale en musique avec Love Don't Let Me Go de David Guetta pour une matinée un petit peu plus ambiancée.

Love Don't Let Me Go de David Guetta pour vous donner un petit peu d'énergie en ce lundi matin. Le week-end il est terminé mais on est ensemble sur la vague matinale de Radio Collège jusqu'à 11h et dans la bonne humeur. C'est l'heure du monument charentais et ce matin je voulais vous parler d'un monument incontournable de la Charente-Maritime, le Fort Boyard. Comme moi, vous pensez tout de suite aux énigmes, aux tigres, aux perforats, à nos soirées devant la télé et à ce fameux air.

Mais ce qu'on voit moins à l'écran, c'est que ce monument a mis 63 ans à sortir de terre et qu'une fois fini, plus personne n'en voulait. Un petit mot sur sa situation. Le fort se trouve à mi-chemin entre l'île d'Oléron et l'île d'Aix, construit sur un simple banc de sable, et il est... Depuis le XVIe siècle, il a été cartographié par des cartographes néerlandais qui ont repéré ce banc et l'ont baptisé Banjaert, littéralement « banc de sable » en néerlandais. Le mot se transforme peu à peu, avec le temps, pour devenir « boyard » et donner son nom au fameux fort. C'est en 1692 que le capitaine Descombes propose pour la première fois de construire un nouveau fort en pleine mer pour protéger l'arsenal de Rochefort et empêcher ainsi les navires ennemis, notamment les navires anglais, de remonter vers l'estuaire de la Charente. Car les îles d'Aix et d'Oléron sont trop éloignées pour assurer cette protection. Mais Vauban, le grand ingénieur militaire de Louis XIV, est catégorique et a déclaré « Sire, il serait plus facile de saisir la lune avec les dents que de tenter en cet endroit pareille besogne. » Il faut donc attendre un siècle et Napoléon Bonaparte pour que le projet reprenne dès 1801. Les premiers travaux commencent en 1803 et là ce sont des milliers de tonnes de pierres qui sont déposées sur le banc de sable pour créer la base du fort. D'ailleurs, Boyarville, située sur l'île d'Oléron, a été créée pour stocker tous les matériaux nécessaires à la construction du fort. Mais construire en pleine mer, c'est compliqué. Les tempêtes vont déplacer les pierres à mesure qu'on les pose, le chantier s'éternise, coûte de plus en plus cher et finit en 1809 par être abandonné. Le projet ne renaît que sous Louis-Philippe et cette fois c'est la bonne, la construction avance progressivement et le fort est enfin achevé en 1866. Soit 63 ans après le lancement du chantier. Mais au moment où le fort est terminé, il est déjà presque inutile militairement. Les progrès de l'artillerie permettent désormais de tirer de beaucoup plus loin, depuis l'île d'Aix et l'île d'Oléron. On n'a plus besoin du fort Boyard pour bloquer le passage entre les deux îles. Livré à lui-même, seul au milieu de la mer, le fort change alors plusieurs fois de vocation. Il sert notamment de prison, avant d'être peu à peu abandonné. Dans les années 60, on retrouve le fort dans un film culte, Les Aventuriers, avec Alain Delon et Lino Ventura. Plus tard, en 1981, pour l'émission La Chasse au Trésor, c'est l'aventurier Philippe de Dieulveux qui doit trouver la tabatière de Napoléon sur le fort. Pour y accéder, il sautera de son hélicoptère pour se rendre jusqu'à l'escalier extérieur. Au moment de repartir, l'hélicoptère aura énormément de difficultés pour se poser, et l'aventurier restera plusieurs heures à errer dans le fort. Et c'est que quelques années plus tard qu'un certain Jacques-Antoine se souvient de cette image du fort complètement isolé en pleine mer et qui se dit « Tiens, ça ferait un décor parfait pour un jeu télévisé ». Le département de la Charente-Maritime rachète le fort pour un franc symbolique et le restaure à la fin des années 80. Et c'est en 1990 que c'est le début de l'aventure qu'on connaît tous. Fort Boyard débarque à la télévision. Aujourd'hui, on continue d'écrire son histoire. Depuis l'été 2025, un énorme chantier a démarré. Le département a lancé un projet de sauvegarde de 44 millions d'euros pour que ce trésor architectural ne finisse pas par être englouti par la mer. Pour l'instant, on ne peut encore qu'en faire le tour en bateau, mais à partir de l'été 2028, le rêve de petits et grands va enfin se réaliser. Fort Boyard ouvrira ses portes au grand public. Et en attendant, ce samedi 19 septembre, ce sont 50 chanceux qui ont eu la possibilité de visiter le fort en exclusivité après avoir remporté un grand jeu concours organisé par la Fondation du Patrimoine. Vous êtes sur la vague matinale, on continue la matinée avec Nuit d'été d'Oscar Anton et Clémentine.

C'était Ma meilleure ennemie de Pomme et Stromae de la série Arcane. Merci à tous ceux qui nous rejoignent sur Radio Collège. Nous sommes ensemble sur la vague matinale en direct jusqu'à 11h. J'espère que vous avez bien profité de votre week-end. Mais restez avec nous. Restez nous écouter ce matin. On va se poser une question que personne ne se pose et qui va peut-être vous intéresser. Pourquoi la petite poche du jean existe ? Je ne sais pas si vous avez déjà remarqué, mais cette toute petite poche-là à l'intérieur de la poche de votre jean, celle dans laquelle on ne peut pas mettre grand-chose à part peut-être un peu de monnaie ou une petite clé, elle existe pour une bonne raison. En fait, à son origine au 19e siècle, la poche est prévue pour les montres à gousset. Ce sont des montres qui ne s'accrochent pas au poignet, qui sont rondes et plates. Les ouvriers, et notamment les travailleurs qui portaient des jeans, avaient souvent leurs montres accrochées à une chaîne. Cette petite poche permettait donc de la protéger et surtout de l'empêcher de se balader partout. Mais si les montres à gousset ont disparu, pourquoi est-ce qu'on a toujours cette petite poche sur nos jeans ? Eh bien, elle a tout simplement changé de fonction. Avec l'arrivée des montres-bracelets, cette petite poche a notamment servi à ranger les briquets et particulièrement les zippos. Et ça avait une raison assez pratique, parce que le zippo devait être maintenu à la verticale pour éviter que son essence ne s'échappe. Et aujourd'hui, elle a d'autres fonctions. Vous y mettez vos petites pièces de monnaie, vos clés ou tout ce que vous voulez. Merci d'être avec nous sur Radio Collège. La suite en musique avec Tumrakak de Deluxe.

Toumrakak de Deluxe. Merci de nous suivre sur la vague matinale de Radio Collège, que vous soyez chez vous, au travail, dans votre voiture. Merci encore de nous écouter et on se retrouve tout de suite pour parler de l'artiste du jour, une véritable icône de la pop qui a vendu des dizaines de millions de disques à travers le monde. Aujourd'hui, on retrace le parcours de Britney Spears. Tout commence dans le Mississippi, le 2 décembre 81. Britney grandit en Louisiane et très jeune, elle se passionne pour le chant, la danse et la scène. Elle commence notamment à chanter dans la chorale de son église. Et puis à seulement 11 ans, elle va décrocher une place dans une émission de Future Star, le Mickey Mouse Club. Elle y côtoie notamment Christina Aguilera, Justin Timberlake et Ryan Gosling. Après l'arrêt de l'émission, Britney Spears retourne quelque temps en Louisiane, tente sa chance dans un groupe avant de décrocher en 97 un contrat solo chez Jive Records. Et là, c'est l'explosion. En 98, elle sort son premier single, Baby One More Time. Le morceau devient numéro 1 dans des dizaines de pays et son premier album s'écoule à 25 millions d'exemplaires. Britney n'a alors que 16 ans au moment où le titre est enregistré. Et pourtant, en quelques mois, elle devient déjà l'une des plus grandes stars de la pop. En 2000, elle remet ça avec Oops, I Did It Again et là encore, le succès est gigantesque. En 2001, Britney va chercher à faire évoluer son image. Avec l'album Britney, elle s'éloigne de la jeune fille sage de ses débuts, notamment avec le clip I'm a Slave for You. On la découvre plus affirmée et plus provocatrice, bien loin de son image d'adolescente. Puis arrive en 2003 l'album In The Zone, avec notamment l'un de ses morceaux les plus célèbres, Toxic. Mais derrière le succès et les paillettes, la vie de Britney devient de plus en plus compliquée. Elle est suivie en permanence par les paparazzi et sa vie privée devient un véritable spectacle médiatique. Elle se marie 2 fois, a 2 enfants et participe même à une émission de télé-réalité consacrée à sa vie de couple. Puis elle traverse une période particulièrement difficile au milieu des années 2000. Après son divorce en 2006, elle perd la garde de ses fils l'année suivante et elle est sous pression médiatique constante. C'est à cette époque que la fameuse image de Britney se rasant la tête fait le tour du monde. Plus tard, elle va le qualifier de tentative désespérée de reprendre le contrôle sur sa propre vie. En 2007, elle revient pourtant avec Blackout, puis en 2008, elle sort Psychos avec notamment le tube Womanizer.

Britney poursuit ensuite avec les albums Femme Fatale et Britney Jean. Elle s'installe également plusieurs années à Las Vegas pour une série de concerts. Plus de 200 représentations au total avec son spectacle Britney Piece of Me. Mais pendant tout ce temps, un élément va complètement changer sa vie. Depuis 2008, Britney Spears est placée sous la tutelle légale de son père. Pendant des années, cette tutelle encadre une grande partie de sa vie personnelle, professionnelle et financière. Au fil du temps, ses fans vont commencer à se mobiliser et le mouvement hashtag Free Britney prend de l'ampleur et réclame que Britney Spears puisse reprendre le contrôle de sa propre vie. Et c'est en 2021, lors d'une audience très médiatisée, que Britney Spears prend elle-même la parole devant la justice et demande la fin de cette tutelle. Et en novembre 2021, elle est officiellement levée. Britney Spears retrouve alors sa liberté. En 2022, elle signe son grand retour musical depuis plusieurs années avec Elton John. Ensemble, ils revisitent Tiny Dancer pour créer Hold Me Closer. Le titre cartonne immédiatement et permet à Britney de retrouver le sommet des classements. En 2023, elle raconte finalement son histoire avec ses propres mots dans ses mémoires « La femme en moi ». Elle y revient notamment sous ses années de tutelle, sur ses relations, mais aussi sur la pression énorme exercée sur elle par les médias et l'industrie du divertissement. Une carrière commencée alors qu'elle était encore adolescente, des records, des tubes devenus cultes, mais aussi une vie privée exposée pendant des années, Britney Spears reste aujourd'hui l'une des figures les plus marquantes de la pop des années 2000. Et on termine donc en musique avec Hold Me Closer, son duo avec Elton John.

0: Hold Me Closer de Elton John et Britney Spears. Merci de nous suivre sur la vague matinale de Radio Collège. On est ensemble jusqu'à 11h. Et pour terminer cette première heure, on va parler de l'expression du jour. C'est une autre paire de manches. Alors, on l'utilise quand on veut dire que quelque chose est différent et souvent plus compliqué. Mais pourquoi des manches ? L'expression remonterait au XVIe siècle et serait liée à la mode de l'époque. À ce moment-là, les manches n'étaient pas forcément cousues aux vêtements. Elles pouvaient être attachées avec des rubans ou des lacets et donc être changées assez facilement. En gros, pour changer de style, on n'avait pas besoin de changer toute sa tenue, on changeait juste les manches. Et cette histoire de manches aurait donné naissance à plusieurs expressions qu'on utilise encore aujourd'hui. La première, c'est donc « c'est une autre paire de manches », « on change de manche », donc on passe à quelque chose de différent. Et aujourd'hui, c'est devenu « on passe à quelque chose de différent et de plus compliqué ». Pour les autres expressions, elles vont dater plutôt du Moyen-Âge. Les manches avaient aussi une place importante dans les tournois médiévaux. Les dames pouvaient donc donner une de leurs manches à leur chevalier en signe d'amour. Le chevalier l'accrochait alors à sa lance et la portait pendant le tournoi. Du coup, quand un chevalier remportait la première épreuve, il pouvait gagner la première manche. Et s'il remportait la deuxième, il gagnait la seconde manche. Et pour le dernier affrontement, celui qui permettait de départager les deux chevaliers, on parlait même d'emporter la belle, mais ça, c'était une autre paire de manches. Merci de nous écouter sur Radio Collège. Vous êtes sur la vague matinale, on est ensemble en direct jusqu'à 11h et on continue la matinée en musique avec Virtual Insanity de Jamiroquai.
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0: In the White Town, vous êtes toujours sur Radio Collège. Bienvenue à toutes et à tous ceux qui nous rejoignent et merci de nous rejoindre pour cette deuxième heure de la vague matinale. On continue ensemble dans la bonne humeur et au programme de cette heure, un stylo pas comme les autres dans l'info bonne humeur. On accueille également nos invités du jour qui représentent l'UNICEF. On découvre aussi l'agenda des sorties avec notamment une sélection autour de l'art oratoire et puis direction l'époque des Vikings pour notre info insolite. Et on termine avec notre objet du jour, l'ours en peluche. Nous sommes en direct pour la vague matinale, il est 10h.
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0: Et tout de suite, le flash info. La police nationale de Charente-Maritime a lancé un appel à témoins afin de retrouver Philippe Meust, un homme âgé de 62 ans, porté disparu depuis le 16 septembre dernier dans le quartier de La Palisse à La Rochelle. L'homme de corpulence normale avec des cheveux courts et gris mesure près d'1m78, précise l'appel à témoins. C'est la belle-mère de l'individu qui s'est rendue au commissariat pour signaler sa disparition. Il n'était pas rentré à son domicile depuis le 16 septembre et ne se rendait plus à son travail depuis près de 2 semaines. Si vous détenez des informations susceptibles de permettre de le retrouver, vous pouvez contacter le commissariat au 05 46 51 36 36. À La Rochelle, le covoiturage est de plus en plus utilisé, notamment avec la hausse des prix du carburant. Depuis 2022, la communauté d'agglomération de La Rochelle propose une aide financière via l'application Blablacar Daily. Les conducteurs peuvent toucher entre 1 et 5 euros par trajet, selon la distance, et jusqu'à 150 euros par mois. Pour les passagers, le trajet est gratuit dans un rayon de 50 km autour de La Rochelle. Le dispositif compte aujourd'hui environ 2000 utilisateurs par mois, contre 1700 auparavant. La communauté d'agglomération investit environ 300 000 euros par an dans ce dispositif avec l'objectif d'encourager les trajets partagés et de réduire les émissions de CO2. À La Rochelle, environ 500 personnes ont manifesté samedi contre l'utilisation des pesticides et pour une transition agricole. C'était le 4e appel de La Rochelle, organisé par l'association Avenir Santé Environnement. Le cortège est parti de la gare et a traversé le centre-ville jusqu'au Vieux-Port. Malgré l'adoption récente de la loi du plomb, qui prévoit notamment la réintroduction dérogatoire de certains pesticides, les manifestants disent vouloir continuer à se mobiliser. Attention, si vous allez à la plage aujourd'hui en Charente-Maritime, le risque lié au courant des baïnes est maximal ce lundi. Il est déconseillé de se baigner, notamment dans 5 communes particulièrement concernées. Le Grand Village Plage, Saint-Georges-de-Léron, Saint-Trojan, La Tremblade et Les Mattes. Les courants peuvent être très forts et entraîner rapidement les baigneurs vers le large. D'autant que les plages ne sont plus surveillées à cette époque de l'année. La préfecture appelle donc à la plus grande vigilance. Et en cas d'urgence en mer, appelez le 18 ou le 112. Pour les 20 ans du musée Bernard Dagessy à Niort, le directeur a donné carte blanche au chanteur et plasticien Philippe Catherine, connu pour son art qui bouscule les codes. Cet été, il a lancé un appel aux artistes de Poitou-Charentes pour partager les murs du musée avec d'autres œuvres et il a reçu près de 2000 propositions. Ce sont donc 50 œuvres de 121 artistes locaux qui sont ainsi présentées dans l'exposition aux côtés des créations de Philippe Catherine réalisées durant sa résidence à Niort. À découvrir jusqu'au 31 décembre. En top 14, première défaite de la saison pour le Stade Rochelet. Après deux belles victoires face à Toulouse puis Toulon, les Maritimes se sont inclinés à domicile samedi face au Racing 92, 20 à 10. La Rochelle a eu beaucoup de mal à trouver des solutions face à une équipe parisienne très solide en défense. Le manager Ronan O'Gara a reconnu la déception, estimant que l'équipe avait notamment manqué d'agressivité et commis trop de fautes. Les Rochelais vont devoir réagir dès samedi prochain avec un déplacement à Pau. La semaine dernière, les chercheurs ont proposé à des étudiants et personnels de l'EXI de vivre une expérience de 30 minutes à 50 degrés. C'est l'équipe du Human Adaptation Institute qui a installé devant l'école une capsule dans laquelle il faut rester 30 minutes à 50 degrés tout en réalisant des gestes du quotidien. L'objectif est de faire ressentir concrètement les conséquences du dérèglement climatique et les difficultés d'adaptation à de fortes chaleurs. une expérience immersive qui permet de se projeter dans un possible quotidien en 2050. Ce lundi matin, 21 septembre, c'est une belle journée qui s'annonce avec un ciel ensoleillé mais voilé toute la journée. Les températures atteindront 21 degrés ce matin et 26 degrés cet après-midi. Demain, mardi 22 septembre, la journée sera également très ensoleillée avec des températures avoisinant 20 degrés le matin et 26 degrés l'après-midi. Des rafales de 40 km/h sont tout de même attendues le matin et l'après-midi. Aujourd'hui, lundi 21 septembre, le coefficient de marée est de 29 cet après-midi et la mer sera haute à 14h22 et basse à 20h08. Merci de nous écouter sur la vague matinale de Radio Collège. On continue tout de suite en musique avec Gloria d'Umberto Tozzi.

Conga de Miami Soft Machine et Gloria Estefan pour mettre un petit peu de bonne humeur et pour bouger un petit peu ce matin sur Radio Collège. Vous êtes sur la vague matinale de Radio Collège, on est ensemble et en direct jusqu'à 11h et on se retrouve pour l'info bonne humeur avec Lueur, une start-up française qui a créé BeSafe, un petit stylo capable de détecter en quelques secondes une trentaine de substances, notamment le GHB et certaines benzodiazépines. Le principe, il est tout simple, vous plongez le stylo dans le verre et un voyant s'allume. Vert, a priori, il n'y a rien à signaler, mais rouge, une substance suspecte est détectée. L'idée est née qu'après que les créateurs ont vu plusieurs fois certains de leurs amis confrontés à la soumission chimique. Le stylo, il est réutilisable jusqu'à 5000 fois et pourrait notamment être utilisé par les établissements et les agents de sécurité. Un petit stylo français qui pourra donc bientôt nous aider à garder l'œil sur nos verres. Merci de nous suivre sur Radio Collège. On continue la matinée en musique avec Lemon Tree.

0: C'était Here Comes the Sun des Beatles ce matin pour un petit peu de douceur sur la vague matinale de Radio Collège. Merci pour ceux qui nous suivent depuis le début. Merci à ceux qui nous rejoignent. On est ensemble en direct jusqu'à 11h et on continue sur l'invité du jour. C'est Axel Gabart qui a eu le plaisir d'accueillir l'UNICEF lors de la Journée de la vie associative de La Rochelle le 5 septembre dernier. Je vous laisse avec cette interview.
1: Bonjour Charlotte et Estelle.
2: Bonjour.
3: Bonjour.
1: Donc vous êtes bénévole à l'association UNICEF.
2: Exactement.
1: Et je vais vous laisser le bon soin de nous rappeler ce qu'est l'UNICEF.
2: Alors l'UNICEF, donc, c'est le Fonds des Nations Unies pour l'enfance. En fait, c'est une grosse organisation humanitaire qui travaille dans 190 pays partout dans le monde pour protéger et faire valoir les droits des enfants, en fait. En particulier les plus vulnérables, donc dans des situations aussi de catastrophes ou de gros problèmes. Le cadre de référence, en fait, de notre action, c'est la CIDE, c'est la Convention internationale des droits de l'enfant, en fait, qui reconnaît, en fait, à chaque enfant, sans distinction, en fait, des droits, en fait, des droits sociaux, des droits économiques, le droit à la santé, le droit à l'éducation, le droit d'être protégé aussi contre toute forme de violence, d'exploitation et tout. Et le mandat, en fait, de l'UNICEF, c'est de protéger ces droits et de les faire valoir partout dans le monde. Et l'UNICEF France, en fait, a plusieurs missions, dont la sensibilisation aux droits de l'enfant, mais aussi la mobilisation de tous les acteurs dans ce domaine, le plaidoyer et la collecte pour venir en aide sur des situations d'urgence.
1: Donc le plaidoyer, c'est des signatures, des pétitions ou...
2: Le plaidoyer, c'est au niveau des politiques publiques, en fait, pour effectivement faire avancer les droits des enfants, les villes à hauteur d'enfants, les choses comme ça, en fait, pour faire avancer les droits des enfants au niveau des politiques publiques.
1: Et donc à La Rochelle, on a une antenne UNICEF dont vous faites partie. Niveau national ?
2: Oui, après au niveau de... nous on est la délégation Charente-Maritime, donc en fait on a des projets aussi à notre niveau et on travaille en collaboration. En fait l'UNICEF France s'appuie sur un très gros réseau en fait de bénévoles, donc il y a 5 à 6 000 bénévoles dans toute la France qui portent et qui soutiennent en fait les actions de l'UNICEF.
1: Et donc quel genre d'action vous faites, j'imagine, donc c'est pour récupérer certainement beaucoup de dons, est-ce que vous pouvez nous expliquer, pas que... Ah ben Charlotte, je vois la tête bouger. Est-ce que vous pouvez nous expliquer comment ça fonctionne ? Voilà.
4: C'est beaucoup de sensibilisation aussi, surtout. Plusieurs événements, que ce soit des forums, des fêtes... c'était quoi ces fêtes
2: Fêtes de la solidarité.
4: Ouais, sur des journées dédiées à l'enfant, par exemple des choses comme Festiprev avec le cinéma... Le cinéma des lycéens qui vont explorer plusieurs sujets et nous justement sur les sujets qui sont choisis, on va essayer de sensibiliser aussi à notre échelle les personnes qui passent devant notre stand aux sujets comme la malnutrition,
2: la santé.
4: C'est ça, la santé, l'égalité filles-garçons, même le harcèlement scolaire, aussi le cyberharcèlement vu que c'est un sujet qui remonte beaucoup avec les réseaux. Donc voilà, ça va être ce genre d'action-là. Et oui, évidemment, on essaye aussi d'avoir des dons au passage, si c'est possible. Et,
1: parce que vous avez des... il y a tout ce qui est humanitaire à l'international, mais il y a tout ce qui est cyberharcèlement, mais qui concerne nos enfants en France.
4: Exactement.
1: En fait, ça touche aussi notre pays.
4: Carrément.
2: En fait, c'est ça, c'est que l'UNICEF France, en fait, vient en appui, en fait, à UNICEF International dans les situations d'urgence. Donc, les collectes, etc., vont beaucoup servir aux situations d'urgence dans les pays qui en ont besoin. Donc, on est un pays soutien un petit peu. Mais aussi, dans notre propre pays, ben, là, on l'a vu aussi, il y a beaucoup d'enfants qui sont à la rue en cette rentrée, qui dorment dehors, qui n'ont pas la possibilité d'avoir accès au logement ou accès à plein de choses. Donc, effectivement, on œuvre aussi en France pour défendre ces droits des enfants.
1: Et c'est ce qui vous a certainement incité à devenir bénévole dans l'association ?
4: Oui, c'est ça. C'est pouvoir aider à notre échelle, même les enfants en France déjà, où on voit qu'il y a des soucis, enfin, même en entendant toutes les crises qui existent à l'international. Faut pas qu'on oublie aussi qu'en France, on a des enfants qui n'ont pas forcément des accès à l'éducation, enfin... les mêmes que tous, quoi.
1: Et est-ce que vous recherchez des bénévoles à La Rochelle ?
4: On recherche des bénévoles déjà pour des actions assez ponctuelles, que ce soit comme on a listé tout à l'heure, des sensibilisations sur certains événements. Donc, c'est à la disponibilité de tous, quoi. Sinon, oui.
1: Est-ce qu'il y a une formation prévue pour les gens qui veulent justement sensibiliser ?
4: Oui, carrément. Ouais. On est obligé en tant que bénévole d'être formé à la sensibilisation et aussi on a un tas d'autres formations sur le site de l'UNICEF pour nous bénévoles. Donc, ça peut même être des formations autres s'il y a des bénévoles qui veulent se former.
1: Et en plus pour des étudiants qui recherchent aussi des compétences.
4: Exactement. Ouais. Okay. Exactement. Et puis là, il y a trois pôles où on va être intéressé d'avoir des bénévoles pour nous aider sur une longue durée, que ce soit pour s'occuper de la communication, par exemple sur les réseaux. On aimerait bien déployer un peu plus notre présence, que ce soit sur Instagram, sur Facebook, même sur LinkedIn, ça peut être intéressant. On a également, on recherche également des personnes pour développer des partenariats locaux. Ça peut être super intéressant pour des étudiants, par exemple, qui sont en école de commerce, qui veulent développer des compétences dans la recherche de partenariats, dans la mise en relation même avec d'autres entreprises ou d'autres associations également. Et sinon, des personnes qui peuvent animer avec nous des ateliers de sensibilisation ou même dans des écoles de façon ponctuelle.
1: Et comment on peut s'adresser à vous alors ?
4: Alors, on peut s'adresser à nous par email, donc unicef17, tout attaché, @unicef.fr. Et vous pourrez nous envoyer un mail, dire ce qui vous intéresse, et on vous répondra avec plaisir.
1: Et quelles sont les actions aussi que vous prévoyez dans l'année ? Est-ce qu'il y a des événements ou des choses qui arrivent bientôt ou...
2: Oui, il y a des choses qui arrivent bientôt au mois de novembre. En fait, il y a la fête des droits des enfants à l'oratoire. Il y a le prix littérature jeunesse aussi, qui est une super action aussi tout au long de l'année pour motiver à la lecture, etc. On est aussi sur le village de la solidarité à Noël, en fait. Et puis il y a différents forums de la vie associative qui vont être mis en place. Après, du coup, on recherche aussi des bénévoles de tout âge et quel que soit le temps aussi qu'on peut y passer, parce que c'est vrai qu'on est un peu au beaucoup de temps. En fait, c'est très intéressant de s'investir avec nous. Et aussi, les jeunes, en fait, ils peuvent devenir jeunes ambassadeurs, en fait. Donc, quel que soit l'âge, on peut devenir jeune ambassadeur et on peut créer un club UNICEF ou une antenne étudiante, en fait.
1: Collège, lycéen, étudiant.
2: Collège, lycéen, étudiant, en fait.
1: Et ça existe pour l'instant ? Pas encore.
4: Dans d'autres endroits en France, mais ici non,
1: pas encore,
4: en Charente-Maritime. Donc ça peut être intéressant de déployer ça dans des écoles, même au lycée à Saint-Aix et sinon dans les collèges, même dans les universités, ils peuvent créer des antennes, donc ça peut être intéressant d'avoir ça et à leur échelle faire leurs actions également, ils sont pas obligés de faire avec nous,
1: voilà. Très bien, est-ce que vous avez encore quelque chose à ajouter?
4: Rejoignez-nous. on vous accueillera avec plaisir. Et
2: on a plein de projets. On a envie de développer aussi plein de projets. En fait, c'est une équipe dynamique aussi qui repart et qui a envie de faire plein de projets. Donc,
4: on a besoin de monde pour ça.
1: Très bien. Merci beaucoup, Charlotte et Estelle.
2: Merci. Merci.
1: Au revoir.
0: C'était donc l'association UNICEF qui était au micro d'Axel Gabart. On les remercie d'avoir accepté notre invitation lors du Village de la vie associative le 5 septembre dernier à La Rochelle. Si vous aussi, vous avez une association, un événement, un projet à venir sur La Rochelle et que vous souhaitez en parler, Radio Collège vous donne la parole gratuitement dans la vague matinale chaque jour entre 10h et 11h. Il vous suffit de nous contacter à matinale@radiocollège.fr. Et on continue la matinée encore en musique avec Luxury of Self-Destruction de Trousseau.

0: Luxury of Self-Destruction de Trousses sur la vague matinale ce matin de Radio Collège. Merci de nous suivre, nous sommes ensemble en direct jusqu'à 11h et tout de suite l'agenda de cette deuxième heure qui est consacrée aux sorties art oratoire de cette semaine.
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0: Ce samedi 26 septembre de 20h à 22h30 et dimanche 27 septembre de 17h à 19h30, la compagnie La Tasse de Thé présente le spectacle Mousquetaire, mis en scène par Annie Schindler à la salle Georges Brassens d'Étrée. Les jeunes de l'atelier 14-20 ans La Clique montent sur scène pour vous faire découvrir cette création. Une fresque rythmée, drôle et empanachée, menée par 18 jeunes comédiens, où combats, quiproquos et personnages hauts en couleur sauront ravir petits et grands. Les places sont à réserver sur Hello Asso et le tarif est de 12€ en plein tarif et 8€ en tarif réduit. Autre rendez-vous cette semaine, ce mercredi 23 septembre à 10h30 à la médiathèque Elsa Triolet, d'Étrée avec les contes d'Elsa. La conteuse Marie-Ange Frey propose aux enfants à partir de 3 ans des petits contes olfactifs, des histoires à sentir, à ressentir et à rire, suivies d'un atelier

et dimanche 27 septembre à 15h. Les réservations se font directement sur Hello Asso et le tarif est de 12 euros en plein tarif et 8 euros en tarif réduit. Et pour terminer, direction la Comédie La Rochelle pour découvrir Fuis-moi, je te suis du 22 septembre au 4 octobre. On y suit Cléa, une avocate bosseuse et un brin borné, et Léon, professeur de philosophie, plutôt feignant, qui rêve d'écrire un livre. Rencontres, disputes, réconciliations et petits mensonges de mauvaise foi, cette comédie croque avec tendresse et humour les travers de la vie de couple. Le spectacle dure 1h15 et les places sont à 22 euros. Pour réserver, rendez-vous sur le site 16-19.fr ou par téléphone au 05 46 28 78 70. Merci de nous suivre sur la vague matinale. On continue la matinée en musique avec Family Affair de Mary J. Blige.

Promis Shoes de Nelly Furtado et Timbaland sur Radio Collège ce matin. Merci d'être avec nous. Il est 10h45 et on continue avec l'info insolite. Et ce matin, on va parler de Vikings. On les imagine avec leur peau de bête, leur bouclier et leur casque à cornes. Mais ce matin, je vais vous décevoir car les Vikings ne portaient pas de casque à cornes. Les vrais casques retrouvés par les archéologues sont en fer, de forme ronde, avec une visière qui ressemble presque à des lunettes. Pas la moindre corne à l'horizon. Et oui, parce qu'au combat, des cornes, c'est pas très pratique. Ça peut se coincer dans un obstacle, ou pire, servir de prise à l'adversaire pour vous déséquilibrer. Alors d'où vient cette image qu'on a tous ? Il faut remonter au XVIIIe siècle, quand artistes et poètes commencent à imaginer les Vikings avec des casques ailés. Mais c'est surtout au siècle suivant, au XIXe siècle, qu'on doit cette légende. En 1876, le costumier Karl-Emil Doppler habille les chanteurs de l'opéra de Wagner, l'anneau de Nibelung, avec de spectaculaires casques à cornes, et depuis, cette image a traversé les décennies jusqu'à dans nos films d'aujourd'hui. Merci de nous écouter, on est toujours sur Radio Collège et on continue la matinée avec Calabria de Enour et Natacha.

Calabria de Enour et Natacha sur Radio Collège. Merci d'être avec nous, que vous soyez chez vous, en voiture. Merci de nous écouter sur Radio Collège. Et on se retrouve pour l'objet du jour, qui est le compagnon de chambre d'enfant depuis plus d'un siècle. Nous allons parler ce matin de l'histoire de l'ours en peluche. Il est né par hasard au même moment en Allemagne et aux États-Unis au début des années 1900. D'abord, ça a été en Allemagne, avec Margaret Stiff, qui dirige un atelier de couture qui fabrique des animaux en feutre. Son neveu, Richard Stiff, passe des heures à observer les ours aux os et convainc sa tante de se lancer dans un premier ours articulé qui s'appelle PB55 et qui voit le jour en 1902. De l'autre côté de l'Atlantique, au même moment, il va naître d'une toute autre manière. En novembre 1902, le président américain Theodore Roosevelt, surnommé Teddy, participe à une partie de chasse dans le Mississippi. Les organisateurs lui présentent un ourson blessé attaché à un arbre pour lui offrir une prise facile. Mais Roosevelt refuse net. Tirer sur un animal sans défense, ce n'est pas dans ses valeurs. L'histoire fait le tour du pays et les Américains vont vouloir acheter des objets en forme d'ours pour célébrer leur président. Et ce sont donc les confiseurs Rose et Maurice Michtom qui confectionnent alors deux oursons en peluche qu'ils exposent en vitrine. Ils ont demandé et obtenu l'autorisation du président d'utiliser son surnom. Et donc le Teddy Bear est né. Il connaît un succès si immédiat qu'il passe rapidement à la production en série. L'ours en peluche va ensuite traverser tout le XXe siècle, compagnon de soldats pendant la Première Guerre mondiale, puis héros de la littérature enfantine avec l'arrivée de Winnie l'ourson en 1926. Mais à ses débuts, l'ours en peluche était plutôt gros et lourd, avec un poil rêche en mohair et surtout rembourré de paille de bois à l'intérieur. Au fil des décennies, l'ours va s'assouplir jusqu'à devenir le doudou tout doux que l'on connaît aujourd'hui. Merci de nous suivre sur Radio Collège. On continue la matinée en musique avec un petit peu de Brésil et Toda Menina Baiana de Gilberto Gil.

Toda Menina Baiana de Gilberto Gil pour un petit peu de musique brésilienne ce matin. Vous êtes sur Radio Collège 95.9. Merci d'avoir suivi cette première vague matinale avec moi. Il est 10h57 et je vous laisse avec La Bamba de Los Lobos et je vous dis à demain sur Radio Collège.

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